avec la France. La France, Paris, Lyon, des villes grandes, plus grandes que récifs, qui sont différentes au niveau de leur architecture en raison de Paris, ses bâtiments architecturaux magnifiques, ses monuments rénovés, en comparaison à Récifs, ou dans le quartier de Récifs Antigo, où malheureusement. Après, un autre souci de Récifs, mais qui existe aussi malheureusement en France, sont les transports.

0: fait, c'est Tortue Mandala, je l'ai fait en haut du Machu Picchu. C'était une tatoueuse qui avait 100 ans avec du bambou, une méthode hyper ancestrale. Et puis j'avais trop envie d'avoir un souvenir de ce moment, tu vois, parce que du coup, ben j'avais 18 ans et puis j'étais avec
1: ma meilleure amie.
0: Et je me suis dit, on est trop
1: belles. Mais on s'en tape!